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2: Bonjour à tous et à toutes. L'heure des assassins, c'est à Carcassonne au théâtre Jean Larry, le 19 mai à 20h30. Après le succès du cercle de Whitechapel et les voyageurs du crime, Julien Lefebvre récidive avec une nouvelle comédie policière riche en rebondissements dont l'action se situe au début du XXe siècle dans l'univers feutré d'un célèbre théâtre londonien. Nuit des musées au musée de l'imprimerie à Limoux le 23 mai de 18h à 22h. Visite sur le thème de la typographie de Gutenberg à nos jours. Démonstration d'impression, explication d'autres styles d'impression comme la lithographie et la gravure taille douce. Pour fêter ses 20 ans, le musée archéologique de Bram vous invite à un voyage dans le temps à l'occasion des journées historiques organisées le samedi 23 et dimanche 24 mai. Tout au long du week-end, le parc des Essarts se transformera en campement gallo-romain et médiéval où ateliers, démonstrations et rencontres feront revivre les gestes et les savoir-faire d'autrefois. C'est un week-end festif, immersif et accessible à tous pour découvrir l'histoire autrement au plus près des collections du musée. Fête de la nature, une clairière, des chênes, un moulin à eau. C'est le 24 mai de 14h30 à 16h30. L'association Le Moulin de la Pommelle organise un atelier d'écriture dans le cadre de la fête de la nature. L'atelier est ouvert à 12 personnes à partir de 16 ans. En parallèle, un atelier libre de dessin pour enfants et jeunes sera à disposition. Une visite du moulin est prévue à partir de 15h30. Une buvette sur place permet de se poser sous les chênes. L'association de danse La Murietta organise un spectacle le 30 mai au théâtre Naloba de Penautier. Tarif unique 15€, gratuit pour les moins de 12 ans. Au programme Bollywood, flamenco, cabaret et guitare flamenco. La 6e édition de la fête de l'environnement sera organisée par la mairie de Bram dans le parc des Essarts le 30 mai dès 10h. Au programme, des animations familiales, des jeux, de la grimpe dans les arbres, un marché bio et artisanal, des ateliers, une conférence animée par Serge Zaka, des démonstrations et des spectacles rythmeront cette journée. La ville de Carcassonne présente l'édition 2026 de la fête du Tour. Animation 100% gratuite, les équipements sont fournis. À 14h, accueil et ouverture des stands, départ de différentes sorties de vélo, animation non-stop, ouverte à tous. Parcours d'initiation vélo encadré par les éducateurs de la ville, sensibilisation à la sécurité routière, atelier initiation et de découverte, atelier réparation et entretien et jeux de loi par Carcavélo, stand associatif et animation. Marché des producteurs de pays, c'est le 27 juin de 9h à 18h à la cité médiévale Place du Prado. Les marchés de producteurs de pays vous garantissent des produits en direct du producteur au consommateur. Ici, pas d'intermédiaire, juste de la qualité, de la fraîcheur et surtout de la convivialité. Réservés exclusivement aux producteurs fermiers et artisans, ces marchés mettent à l'honneur toute la richesse du territoire audois. Un événement proposé par l'association Bienvenue à la ferme, la ville de Carcassonne et la Chambre d'agriculture de l'Aude. Merci de votre attention, c'était votre agenda sur Contact FM Occitanie.
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2: Bonjour à tous et à toutes. L'heure des assassins, c'est à Carcassonne au théâtre Jean Larry, le 19 mai à 20h30. Après le succès du cercle de Whitechapel et les voyageurs du crime, Julien Lefebvre récidive avec une nouvelle comédie policière riche en rebondissements dont l'action se situe au début du XXe siècle dans l'univers feutré d'un célèbre théâtre londonien. Nuit des musées au musée de l'imprimerie à Limoux le 23 mai de 18h à 22h. Visite sur le thème de la typographie de Gutenberg à nos jours. Démonstration d'impression, explication d'autres styles d'impression comme la lithographie et la gravure taille douce. Pour fêter ses 20 ans, le musée archéologique de Bram vous invite à un voyage dans le temps à l'occasion des journées historiques organisées le samedi 23 et dimanche 24 mai. Tout au long du week-end, le parc des Essarts se transformera en campement gallo-romain et médiéval où ateliers, démonstrations et rencontres feront revivre les gestes et les savoir-faire d'autrefois. C'est un week-end festif, immersif et accessible à tous pour découvrir l'histoire autrement au plus près des collections du musée. Fête de la nature, une clairière, des chênes, un moulin à eau. C'est le 24 mai de 14h30 à 16h30. L'association Le Moulin de la Pommelle organise un atelier d'écriture dans le cadre de la fête de la nature. L'atelier est ouvert à 12 personnes à partir de 16 ans. En parallèle, un atelier libre de dessin pour enfants et jeunes sera à disposition. Une visite du moulin est prévue à partir de 15h30. Une buvette sur place permet de se poser sous les chênes. L'association de danse La Murietta organise un spectacle le 30 mai au théâtre Naloba de Penautier. Tarif unique 15€, gratuit pour les moins de 12 ans. Au programme Bollywood, flamenco, cabaret et guitare flamenco. La 6e édition de la fête de l'environnement sera organisée par la mairie de Bram dans le parc des Essarts le 30 mai dès 10h. Au programme, des animations familiales, des jeux, de la grimpe dans les arbres, un marché bio et artisanal, des ateliers, une conférence animée par Serge Zaka, des démonstrations et des spectacles rythmeront cette journée. La ville de Carcassonne présente l'édition 2026 de la fête du Tour. Animation 100% gratuite, les équipements sont fournis. À 14h, accueil et ouverture des stands, départ de différentes sorties de vélo, animation non-stop, ouverte à tous. Parcours d'initiation vélo encadré par les éducateurs de la ville, sensibilisation à la sécurité routière, atelier initiation et de découverte, atelier réparation et entretien et jeu de loi par carca vélo, stand associatif et animation. Marché des producteurs de pays, c'est le 27 juin de 9h à 18h à la cité médiévale Place du Prado. Les marchés de producteurs de pays vous garantissent des produits en direct, du producteur au consommateur, ici, pas d'intermédiaire, juste de la qualité, de la fraîcheur et surtout de la convivialité. Réservés exclusivement aux producteurs fermiers et artisans, ces marchés mettent à l'honneur toute la richesse du territoire audois. Un événement proposé par l'association Bienvenue à la ferme, la ville de Carcassonne et la Chambre d'agriculture de l'Aude. Merci de votre attention, c'était votre agenda sur Contact FM Occitanie.
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Bonjour, les cours du pétrole ont progressé hier en l'absence d'avancée entre Washington et Téhéran, faisant craindre un blocage durable du détroit d'Ormuz par lequel transite un cinquième du brut mondial. Le prix du baril de Brent de la mer du Nord pour livraison en juillet a gagné 3,35% à $109.26. Le Liban et Israël vont prolonger de 45 jours leur cessez-le-feu qui devait arriver à échéance dimanche, a annoncé le département d'État américain. Malgré ce cessez-le-feu, l'armée israélienne a continué à frapper hier des cibles du Hezbollah pro-iranien au Liban, faisant au moins 400 morts d'après un décompte de l'AFP. Enfin, signalons sur un autre front que le ministère israélien de la Défense a dit avoir mené une frappe à Gaza visant le chef de la branche armée.

0: du mouvement islamiste palestinien Hamas. Les équipes de l'Institut Pasteur ont réalisé le séquençage complet de la souche détectée chez une passagère française du MV Ondus. Aucun élément ne suggère à ce stade l'émergence d'un variant particulier présentant des caractéristiques nouvelles. Il s'agit bien d'un virus d'origine sud-américaine déjà répertorié. Le ministre de l'Intérieur, Laurent Nunez, a annoncé que le Premier ministre réunirait sous peu le comité interministériel de lutte contre la criminalité organisée. Il a ensuite précisé que cela aurait lieu dans les prochains jours. Enfin, le chanteur marocain Saad Lamjared a été condamné hier à 5 ans de prison pour le viol d'une jeune femme rencontrée à Saint-Tropez en 2018 à l'issue d'une semaine de procès à huis clos devant la cour d'assises du Var. Il avait comparu libre, la cour n'a pas prononcé de mandat de dépôt contre lui en faisant valoir qu'après 3 mois de détention provisoire en 2018, il avait toujours respecté les conditions de son contrôle judiciaire. C'est la fin de ce flash, une très bonne journée à toutes et à tous.
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2: Bonjour à tous et à toutes. L'heure des assassins, c'est à Carcassonne au théâtre Jalary, le 19 mai à 20h30. Après le succès du cercle de Whitechapel et les voyageurs du crime, Julien Lefebvre récidive avec une nouvelle comédie policière riche en rebondissements dont l'action se situe au début du XXe siècle dans l'univers feutré d'un célèbre théâtre londonien. Nuit des musées au musée de l'imprimerie à Limoux le 23 mai de 18h à 22h. Visite sur le thème de la typographie de Gutenberg à nos jours. Démonstration d'impression, explication d'autres styles d'impression comme la lithographie et la gravure taille douce. Pour fêter ses 20 ans, le musée archéologique de Brême vous invite à un voyage dans le temps à l'occasion des journées historiques organisées le samedi 23 et dimanche 24 mai. Tout au long du week-end, le parc des Essarts se transformera en campement gallo-romain et médiéval où ateliers, démonstrations et rencontres feront revivre les gestes et les savoir-faire d'autrefois. C'est un week-end festif, immersif et accessible à tous pour découvrir l'histoire autrement au plus près des collections du musée. Fête de la nature, une clairière, des chênes, un moulin à eau. C'est le 24 mai de 14h30 à 16h30. L'association Le Moulin de la Pommelle organise un atelier d'écriture dans le cadre de la fête de la nature. L'atelier est ouvert à 12 personnes à partir de 16 ans. En parallèle, un atelier libre de dessin pour enfants et jeunes sera à disposition. Une visite du moulin est prévue à partir de 15h30. Une buvette sur place permet de se poser sous les chênes. L'association de danse La Murietta organise un spectacle le 30 mai au théâtre Naloba de Penautier. Tarif unique 15 euros, gratuit pour les moins de 12 ans. Au programme Bollywood, flamenco, cabaret et guitare flamenco. La 6e édition de la fête de l'environnement sera organisée par la mairie de Brême dans le parc des Essarts le 30 mai dès 10h. Au programme, des animations familiales, des jeux, de la grimpe dans les arbres, un marché bio et artisanal, des ateliers, une conférence animée par Serge Zaka, des démonstrations et des spectacles rythmeront cette journée. La ville de Carcassonne présente l'édition 2026 de la fête du Tour. Animation 100% gratuite, les équipements sont fournis. À 14h, accueil et ouverture des stands, départ de différentes sorties de vélo, animation non-stop, ouverte à tous. Parcours d'initiation vélo encadré par les éducateurs de la ville, sensibilisation à la sécurité routière, atelier initiation et de découverte, atelier réparation et entretien et jeux de loi par Carcavélo, stand associatif et animation. Marché des producteurs de pays, c'est le 27 juin de 9h à 18h à la cité médiévale Place du Prado. Les marchés de producteurs de pays vous garantissent des produits en direct, du producteur au consommateur, ici, pas d'intermédiaire, juste de la qualité, de la fraîcheur et surtout de la convivialité. Réservés exclusivement aux producteurs fermiers et artisans, ces marchés mettent à l'honneur toute la richesse du territoire audois. Un événement proposé par l'association Bienvenue à la ferme, la ville de Carcassonne et la Chambre d'agriculture de l'Aude. Merci de votre attention, c'était votre agenda sur Contact FM Occitanie.
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Bonjour, les cours du pétrole ont progressé hier en l'absence d'avancée entre Washington et Téhéran, faisant craindre un blocage durable du détroit d'Ormuz par lequel transite un cinquième du brut mondial. Le prix du baril de Brent de la mer du Nord pour livraison en juillet a gagné 3,35% à $109.26. Le Liban et Israël vont prolonger de 45 jours leur cessez-le-feu qui devait arriver à échéance dimanche, a annoncé le département d'État américain. Malgré ce cessez-le-feu, l'armée israélienne a continué à frapper hier des cibles du Hezbollah pro-iranien au Liban, faisant au moins 400 morts d'après un décompte de l'AFP. Enfin, signalons sur un autre front que le ministère israélien de la Défense a dit avoir mené une frappe à Gaza visant le chef de la branche armée du mouvement islamiste palestinien Hamas. Les équipes de l'Institut Pasteur ont réalisé le séquençage complet de la souche détectée chez une passagère française du MV Ondus. Aucun élément ne suggère à ce stade l'émergence d'un variant particulier présentant des caractéristiques nouvelles. Il s'agit bien d'un virus d'origine sud-américaine déjà répertorié. Le ministre de l'Intérieur, Laurent Nunez, a annoncé que le Premier ministre réunirait sous peu le comité interministériel de lutte contre la criminalité organisée. Il a ensuite précisé que cela aurait lieu dans les prochains jours. Enfin, le chanteur marocain Saad Lamjared a été condamné hier à 5 ans de prison pour le viol d'une jeune femme rencontrée à Saint-Tropez en 2018 à l'issue d'une semaine de procès à huis clos devant la cour d'assises du Var. Il avait comparu libre, la cour n'a pas prononcé de mandat de dépôt contre lui en faisant valoir qu'après 3 mois de détention provisoire en 2018, il avait toujours respecté les conditions de son contrôle judiciaire. C'est la fin de ce flash, une très bonne journée à toutes et à tous.

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2: Bonjour à tous et à toutes. L'heure des assassins, c'est à Carcassonne, au théâtre Jean Larry, le 19 mai à 20h30. Après le succès du cercle de Whitechapel et les voyageurs du crime, Julien Lefebvre récidive avec une nouvelle comédie policière riche en rebondissements dont l'action se situe au début du XXe siècle dans l'univers feutré d'un célèbre théâtre londonien. Nuit des musées au musée de l'imprimerie à Limoux, le 23 mai de 18h à 22h. Visite sur le thème de la typographie de Gutenberg à nos jours. Démonstration d'impression, explication d'autres styles d'impression comme la lithographie et la gravure taille douce. Pour fêter ses 20 ans, le musée archéologique de Brême vous invite à un voyage dans le temps à l'occasion des journées historiques organisées le samedi 23 et dimanche 24 mai. Tout au long du week-end, le parc des Essarts se transformera en campement gallo-romain et médiéval où ateliers, démonstrations et rencontres feront revivre les gestes et les savoir-faire d'autrefois. C'est un week-end festif, immersif et accessible à tous pour découvrir l'histoire autrement au plus près des collections du musée. Fête de la nature, une clairière, des chênes, un moulin à eau. C'est le 24 mai de 14h30 à 16h30. L'association Le Moulin de la Pommelle organise un atelier d'écriture dans le cadre de la Fête de la Nature. L'atelier est ouvert à 12 personnes à partir de 16 ans. En parallèle, un atelier libre de dessin pour enfants et jeunes sera à disposition. Une visite du moulin est prévue à partir de 15h30. Une buvette sur place permet de se poser sous les chênes. L'association de danse La Murietta organise un spectacle le 30 mai au théâtre Naloba de Penautier. Tarif unique 15€, gratuit pour les moins de 12 ans. Au programme Bollywood, flamenco, cabaret et guitare flamenco. La 6e édition de la Fête de l'environnement sera organisée par la mairie de Brême dans le parc des Essarts le 30 mai dès 10h. Au programme, des animations familiales, des jeux, de la grimpe dans les arbres, un marché bio et artisanal, des ateliers, une conférence animée par Serge Zaka, des démonstrations et des spectacles rythmeront cette journée. La ville de Carcassonne présente l'édition 2026 de la Fête du Tour. Animation 100% gratuite, les équipements sont fournis. À 14h, accueil et ouverture des stands, départ de différentes sorties de vélo, animation non-stop, ouverte à tous. Parcours d'initiation vélo encadré par les éducateurs de la ville, sensibilisation à la sécurité routière, atelier initiation et de découverte, atelier réparation et entretien, et jeux de loi par Carcavélo, stand associatif et animation. Marché des producteurs de pays, c'est le 27 juin de 9h à 18h à la cité médiévale Place du Prado. Les marchés de producteurs de pays vous garantissent des produits en direct du producteur au consommateur. Ici, pas d'intermédiaire, juste de la qualité, de la fraîcheur et surtout de la convivialité. Réservés exclusivement aux producteurs fermiers et artisans, ces marchés mettent à l'honneur toute la richesse du territoire audois. Un événement proposé par l'association Bienvenue à la ferme, la ville de Carcassonne et la Chambre d'agriculture de l'Aude. Merci de votre attention, c'était votre agenda sur Contact FM Occitanie.
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2: Bonjour à tous et à toutes. L'heure des assassins, c'est à Carcassonne au théâtre Jean Larry, le 19 mai à 20h30. Après le succès du cercle de Whitechapel et les voyageurs du crime, Julien Lefebvre récidive avec une nouvelle comédie policière riche en rebondissements dont l'action se situe au début du XXe siècle dans l'univers feutré d'un célèbre théâtre londonien. Nuit des musées au musée de l'imprimerie à Limoux, le 23 mai de 18h à 22h. Visite sur le thème de la typographie de Gutenberg à nos jours. Démonstration d'impression, explication d'autres styles d'impression comme la lithographie et la gravure taille douce. Pour fêter ses 20 ans, le musée archéologique de Brame vous invite à un voyage dans le temps à l'occasion des journées historiques organisées le samedi 23 et dimanche 24 mai. Tout au long du week-end, le parc des Essarts se transformera en campement gallo-romain et médiéval où ateliers, démonstrations et rencontres feront revivre les gestes et les savoir-faire d'autrefois. C'est un week-end festif, immersif et accessible à tous pour découvrir l'histoire autrement au plus près des collections du musée. Fête de la nature, une clairière, des chênes, un moulin à eau. C'est le 24 mai de 14h30 à 16h30. L'association Le Moulin de la Pommelle organise un atelier d'écriture dans le cadre de la fête de la nature. L'atelier est ouvert à 12 personnes à partir de 16 ans. En parallèle, un atelier libre de dessin pour enfants et jeunes sera à disposition. Une visite du moulin est prévue à partir de 15h30. Une buvette sur place permet de se poser sous les chênes. L'association de danse La Murietta organise un spectacle le 30 mai au théâtre Naloba de Penautier. Tarif unique 15€, gratuit pour les moins de 12 ans. Au programme Bollywood, flamenco, cabaret et guitare flamenco. La 6e édition de la fête de l'environnement sera organisée par la mairie de Brame dans le parc des Essarts le 30 mai dès 10h. Au programme, des animations familiales, des jeux, de la grimpe dans les arbres, un marché bio et artisanal, des ateliers, une conférence animée par Serge Zaka, des démonstrations et des spectacles rythmeront cette journée. La ville de Carcassonne présente l'édition 2026 de la fête du Tour. Animation 100% gratuite, les équipements sont fournis. À 14h, accueil et ouverture des stands, départ de différentes sorties de vélo, animation non-stop, ouverte à tous. Parcours d'initiation vélo encadré par les éducateurs de la ville, sensibilisation à la sécurité routière, atelier initiation et de découverte, atelier réparation et entretien et jeu de loi par Carcavélo, stand associatif et animation. Marché des producteurs de pays, c'est le 27 juin de 9h à 18h à la cité médiévale Place du Prado. Les marchés de producteurs de pays vous garantissent des produits en direct du producteur au consommateur. Ici, pas d'intermédiaire, juste de la qualité, de la fraîcheur et surtout de la convivialité. Réservés exclusivement aux producteurs fermiers et artisans, ces marchés mettent à l'honneur toute la richesse du territoire audois. Un événement proposé par l'association Bienvenue à la ferme, la ville de Carcassonne et la Chambre d'agriculture de l'Aude. Merci de votre attention, c'était votre agenda sur Contact FM Occitanie.
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Bonjour, les cours du pétrole ont progressé hier en l'absence d'avancée entre Washington et Téhéran, faisant craindre un blocage durable du détroit d'Ormuz par lequel transite un cinquième du brut mondial. Le prix du baril de Brent de la mer du Nord pour livraison en juillet a gagné 3,35% à $109.26. Le Liban et Israël vont prolonger de 45 jours leur cessez-le-feu qui devait arriver à échéance dimanche, a annoncé le département d'État américain. Malgré ce cessez-le-feu, l'armée israélienne a continué à frapper hier des cibles du Hezbollah pro-iranien au Liban, faisant au moins 400 morts d'après un décompte de l'AFP. Enfin, signalons sur notre front que le ministère israélien de la Défense a dit avoir mené une frappe à Gaza visant le chef de la branche armée du mouvement islamiste palestinien Hamas. Les équipes de l'Institut Pasteur ont réalisé le séquençage complet de la souche détectée chez une passagère française du MV Ondus. Aucun élément ne suggère à ce stade l'émergence d'un variant particulier présentant des caractéristiques nouvelles. Il s'agit bien d'un virus d'origine sud-américaine déjà répertorié. Le ministre de l'Intérieur, Laurent Nunez, a annoncé que le Premier ministre réunirait sous peu le comité interministériel de lutte contre la criminalité organisée. Il a ensuite précisé que cela aura lieu dans les prochains jours. Enfin, le chanteur marocain Saad Lamjared a été condamné hier à 5 ans de prison pour le viol d'une jeune femme rencontrée à Saint-Tropez en 2018 à l'issue d'une semaine de procès à huis clos devant la cour d'assises du Var. Il avait comparu libre, la cour n'a pas prononcé de mandat de dépôt contre lui en faisant valoir qu'après 3 mois de détention provisoire en 2018, il avait toujours respecté les conditions de son contrôle judiciaire. C'est la fin de ce flash, une très bonne journée à toutes et à tous.

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1: Bonjour à tous et à toutes, voici les idées sorties dans le département de l'Aude. L'heure des assassins, c'est à Carcassonne au théâtre Jean Larry, le 19 mai à 20h30. Après le succès du cercle de Whitechapel et les voyageurs du crime, Julien Lefebvre récidive avec une nouvelle comédie policière riche en rebondissements dont l'action se situe au début du XXe siècle dans l'univers feutré d'un célèbre théâtre londonien. Nuit des musées au musée de l'imprimerie à Limoux le 23 mai de 18h à 22h. Visite sur le thème de la typographie de Gutenberg à nos jours. Démonstration d'impression, explication d'autres styles d'impression comme la lithographie et la gravure taille douce. Pour fêter ses 20 ans, le musée archéologique de Bram vous invite à un voyage dans le temps à l'occasion des journées historiques organisées le samedi 23 et dimanche 24 mai. Tout au long du week-end, le parc des Essarts se transformera en campement gallo-romain et médiéval où ateliers, démonstrations et rencontres feront revivre les gestes et les savoir-faire d'autrefois. C'est un week-end festif, immersif et accessible à tous pour découvrir l'histoire autrement au plus près des collections du musée. Fête de la nature, une clairière, des chênes, un moulin à eau. C'est le 24 mai de 14h30 à 16h30. L'association Le Moulin de la Pommelle organise un atelier d'écriture dans le cadre de la fête de la nature. L'atelier est ouvert à 12 personnes à partir de 16 ans. En parallèle, un atelier libre de dessin pour enfants et jeunes sera à disposition. Une visite du moulin est prévue à partir de 15h30. Une buvette sur place permet de se poser sous les chênes. L'association de danse La Murietta organise un spectacle le 30 mai au théâtre Naloba de Penautier. Tarif unique 15 euros, gratuit pour les moins de 12 ans. Au programme Bollywood, flamenco, cabaret et guitare flamenco. La 6e édition de la fête de l'environnement sera organisée par la mairie de Bram dans le parc des Essarts le 30 mai dès 10h. Au programme, des animations familiales, des jeux, de la grimpe dans les arbres, un marché bio et artisanal, des ateliers, une conférence animée par Serge Zaka, des démonstrations et des spectacles rythmeront cette journée. La ville de Carcassonne présente l'édition 2026 de la Fête du Tour. Animation 100% gratuite, les équipements sont fournis. À 14h, accueil et ouverture des stands, départ de différentes sorties de vélo, animation non-stop, ouverte à tous. Parcours d'initiation vélo encadré par les éducateurs de la ville, sensibilisation à la sécurité routière, atelier initiation et de découverte, atelier réparation et entretien et jeux de loi par Carcavélo, stand associatif et animation. Marché des producteurs de pays, c'est le 27 juin de 9h à 18h à la cité médiévale Place du Prado. Les marchés de producteurs de pays vous garantissent des produits en direct du producteur au consommateur. Ici, pas d'intermédiaire, juste de la qualité, de la fraîcheur et surtout de la convivialité. Réservés exclusivement aux producteurs fermiers et artisans, ces marchés mettent à l'honneur toute la richesse du territoire audois. Un événement proposé par l'association Bienvenue à la ferme, la ville de Carcassonne et la Chambre d'agriculture de l'Aude. Merci de votre attention. Retour à musique sur Contact FM Occitanie.
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0: Bonjour à tous et à toutes. Aujourd'hui, je vous propose de découvrir un événement qui se déroule le 16 mai à la basilique Saint-Nazaire et Cels à Carcassonne. Pour en parler, j'ai le plaisir de recevoir Nicole Barabès, présidente de l'association Saint-Jacques d'Albas. Nicole Barabès, bonjour.
1: Bonjour, merci de me recevoir.
0: Merci d'être avec nous. Alors pour commencer, pouvez-vous nous rappeler le but de votre association ?
1: Alors l'association Saint-Jacques d'Albas a été créée il y a maintenant 18 ans dans le but d'amener la musique classique en milieu rural, puisque nous sommes installés dans un domaine viticole à

0: de l'Orminervois et de façon à pouvoir faire bénéficier tout le monde de cette musique que l'on dit élitiste, réservée à certains, et que nous, nous avons voulu au contraire offrir à tout le monde et faire partager à tout le monde notre façon.
1: Vous avez un événement à venir, c'est un concert que vous proposez le 16 mai à 18h30. Et cela se passe donc à la basilique Saint-Nazaire et Cels à Carcassonne. Pourquoi ce lieu ?
0: Alors, ce lieu, parce que mes liens d'amitié avec M. Bernard Soustrot, trompettiste, et qui était lui aussi, qui joue souvent avec M. Jean de Quint, qui est le titulaire de l'orgue de la cathédrale de Béziers, m'a amené à sortir du domaine Saint-Jacques, où nous faisons habituellement nos concerts, parce qu'il m'a semblé que c'était un événement majeur, que l'orgue de la cité vient d'être rénové, donc est à nouveau disponible, et je trouvais que c'était une belle opportunité de refaire découvrir aux Carcassonnais et la basilique Saint-Nazaire et l'orgue de Saint-Nazaire remis en état. Le public aura donc le plaisir de les écouter dans cette magnifique basilique Saint-Nazaire et Cels, où chaque note devient une expérience immersive entre puissance et émotion pour nous diriger vers un grand moment de bonheur.
1: Ce concert commence à 18h30. Quel type de programme allons-nous pouvoir écouter ?
0: Alors, il va y avoir un programme essentiellement pour l'orgue et la trompette, avec des morceaux qui seront orgue et trompette, un morceau qui sera pour l'orgue seul, des compositeurs connus, bien sûr, avec l'orgue Handel en priorité, avec un très joli morceau, Le Coucou et le Rossignol, et puis d'autres compositeurs un petit peu moins connus, mais qui sont spécialement dédiés pour l'orgue.
1: Qui sont les musiciens ?
0: Alors, les musiciens, nous avons M. Bernard Soustrot à la trompette, que beaucoup de personnes connaissent, en tout cas dont le nom est connu un petit peu partout à travers le monde, tout ça, qui a été un élève de Maurice André et qui continue à faire partager sa passion. Et l'organiste est M. Jean de Quint, qui est donc le titulaire de l'orgue de la cathédrale de Béziers. Voilà, c'est une complicité entre ces deux concertistes depuis une quarantaine d'années. Et ils ont joué dans des grandes salles prestigieuses, ensemble, voilà.
1: Est-ce qu'il faut réserver ou peut-on venir librement ?
0: Alors, nous préférons bien entendu que les réservations soient faites en anticipation, de façon à pouvoir réguler le flot des spectateurs, et surtout que les gens n'aient pas trop à attendre avant de pouvoir entrer dans la basilique. Donc nous conseillons vivement de faire des règlements par Internet, donc en allant sur notre site www.saintjacquesmusique.com.
1: Un numéro de téléphone, une adresse mail pour tout renseignement ?
0: Alors un numéro de téléphone 06 82 46 11 72, où je peux répondre aux questions que l'on me pose, si par cas mon téléphone est en silencieux. Merci de laisser un message et je rappelle.
1: Un dernier mot à ajouter ?
0: Alors, ce concert, nous avons voulu en faire un événement un petit peu exceptionnel. Et donc, nous avons, les spectateurs qui le souhaitent, auront la possibilité de prolonger cette soirée un petit peu atypique, je dirais, en s'inscrivant pour un dîner de gala au restaurant de la Barbacane à la Cité sur un téléphone qui est le 04 68 71 98 71. Les deux événements étant séparés, mais possibilité de prolonger la soirée avec les concertistes qui seront bien entendu au dîner de gala.
1: Nicole Barabès, je vous remercie pour toutes ces informations. Je rappelle que le concert trompette et orgue, c'est le 16 mai à 18h30 à la basilique Saint-Nazaire et Cels à Carcassonne. Merci à vous.
0: Merci.

0: Et bienvenue à chacun et à chacune d'entre vous, bienvenue sur l'antenne de Contact FM Occitanie, on est ensemble jusqu'à midi dans l'émission Samedi et vous, et en effet, moi samedi, ça me tente de retrouver Gabriel Belloc. Bonjour Gabriel.
1: Salut Jérôme, ça va bien ?
0: Ça va très bien, on s'était pas vu depuis quelques temps.
1: Tout à fait, depuis 3-4 ans.
0: Physiquement,
1: tout à fait.
0: On s'est vu, mais...
1: ça date.
0: Voilà, ça date en effet. Et tu es venu avec une belle personne de la Haute-Vallée, car c'est ta mission, tout ramener des belles personnes, des personnes avec qui on a envie de passer un petit peu de temps et apprendre à mieux les connaître. Et cette personne, c'est...
1: C'est Véronique Gardère. Salut Véronique.
2: Bonjour.
1: Ça va bien ?
2: Oui, ça va.
1: Bon, Véronique, on la connaît très très bien dans la Haute-Vallée de l'Aude. Elle a vu passer pas mal de générations. Si c'est pas... J'attaque un peu
2: ça,
1: fort
2: c'est
1: peut-être.
2: C'est un faux compliment. Ça.
0: Vous êtes retraitée de l'éducation nationale depuis en effet maintenant 2 ans.
2: Oui.
0: Vous enseignez à l'époque donc au lycée Ruffier de Limoux. Et vous avez eu une vie assez extraordinaire. Et vous êtes arrivé dans l'Aude, il y a de ça maintenant, 40 ans, tout pile.
2: Oui, c'est vrai, 40 ans, 40 ans. Et encore une fois, ça ne me rajeunit pas. Mais si je connais Gabriel, c'est parce que, en effet, ça a été un élève qui m'a croisé au moment très déroutant et à un moment où on était désemparés, au moment des attentats de Charlie Hebdo. Donc c'est une rencontre pas anodine, quoi, vraiment. Et depuis, on est restés très proches.
1: C'est vrai. Ouais. C'est vrai, on ne s'est pas lâché.
2: Oui, on ne s'est pas lâché, effectivement.
0: Alors, pour faire de manière un peu plus complète votre biographie, façon de parler, vous êtes aussi adjointe de Saint-Just et Le Bézu.
2: Oui, ça, c'est les dernières élections. Voilà, j'ai été élue deuxième adjointe. On est 50 habitants, donc il n'y avait qu'une liste, quand même. Et on essaye que l'ensemble des foyers soient représentés par la liste. Mais c'est un bon exercice de travail en commun, alors qu'on est tous très différents et il faut qu'on vive ensemble. Et voilà, c'est important d'apprendre à le faire encore.
0: Vous vivez donc dans une ferme ?
2: Oui.
0: Voilà, un peu isolé dans la Haute-Vallée.
2: Complètement isolé, oui. On dit volontiers que quand on est perdu, c'est qu'on est arrivé. Très belle vue, mon mari est éleveur depuis 40 ans à peu près aussi.
0: Alors, mon cher Gabriel...
1: Oui.
0: Donc depuis 2015, malheureusement, la tragédie des attentats donc de Charlie Hebdo, tu étais déjà élève, je suppose. Raconte-nous comment ça s'est passé.
2: Mauvais élève.
1: Mais c'est vrai, j'étais un mauvais élève. Non, mais dis ça en rigolant, mais c'est vrai. En fait, à l'époque, c'était... bon, oui, effectivement, ma terminale était un petit peu... Enfin, ma première était un petit peu, comment dire, agitée. Et j'ai rencontré Véronique parce qu'en fait, on avait lancé un ballon sonde à l'époque pour un projet scientifique. Et en fait, on s'est de suite liés parce que voilà, il y a eu ces attentats. Et l'idée a émergé de créer un journal satirique à l'époque qui s'appelait Le Furieux. Et c'est vrai qu'en tant que enseignante documentaliste, on a eu un soutien qu'on n'aurait pas... je veux dire qu'on n'aurait pas imaginé quoi. C'était un soutien gigantesque. Hein. Elle a lié en plus. Ça a été un lien, Madame Gardère, pour toute notre bande d'amis. Donc c'est vrai qu'avec tous les potes, voilà. Moi là, sachez que là, actuellement, je pense qu'il doit y avoir au moins sur toute la bande de potes du lycée, au moins 5 sur

0: Oui, j'étais archéologue et à Paris, hein, et j'avais été envoyée ensuite en Jordanie, sur le site de Gerash. Et là, j'ai rencontré mon mari actuel. Et donc, comme il élevait des vaches, c'était relativement incompatible avec les sites antiques de Jordanie. C'était plus moi qui allais suivre ces vaches que ces vaches qui allaient me suivre. Donc, j'ai opté pour tout plaquer contre la vie de pratiquement toutes les personnes que je connaissais alors, de ma famille jusqu'au milieu professionnel, parce que tout le monde rêvait de ce poste que je venais d'avoir. Et j'ai tout plaqué, quoi. J'ai démissionné et je suis arrivée à Saint-Just et le Bézu. C'était quand même un peu un choc, hein, il faut bien l'avouer, culturel et professionnel.
1: Gabriel ?
2: Et oui, en fait, même avant de parler de ça, parce que c'est vrai que je dis que vous nous avez mis des étoiles dans les yeux au lycée, il y a quelque chose d'intéressant aussi, c'est votre profil. C'est-à-dire qu'en fait, quand on était au lycée, et je dis ça parce que il y a beaucoup, beaucoup de gens qui écouteront cette émission qui s'identifieront à moi, hein, parce qu'en fait, vous avez travaillé au lycée Ruffier, je crois, de 2015 ou 2014 jusqu'à 2026.
0: Oui, à peu près.
2: Donc il y a pas mal d'élèves qui comprendront ce que je veux dire par là, mais votre profil, en fait, atypique, hein, était inspirant pour nous. Parce qu'en fait, si je me trompe pas, Madame Gardère, vous avez fait des études, mais en fait, il y a eu un moment où vous avez, comme beaucoup d'élèves aujourd'hui et à l'époque, vous avez lâché vos études et vous êtes parti aux États-Unis faire pizzaïolo.
1: Ah oui, c'est pas mal ça.
2: Oui, mais en fait, ça, si vous voulez, c'est toute une inspiration parce qu'en fait, avoir des modèles de gens qui ont des parcours un peu originaux, c'est vrai que ça court pas les rues. Et en fait, Madame Gardère était inspirante aussi sur cet aspect-là.
1: Quelle année l'aventure américaine?
0: J'ose pas dire que j'avais 19 ans. Et heureusement, mes filles n'ont pas suivi mon exemple. Heureusement. En fait, là, ils laissent croire que je parle de ma vie privée à mes élèves. C'est absolument horrible parce que
2: oui, c'est vrai.
0: Je déteste ça et je trouve que c'est pas un truc que les profs doivent faire. Mais en fait, là où il a raison, c'est que souvent on voit des enfants. Enfin, c'est des enfants au lycée, hein, des jeunes qui sont très stressés. À cause de nous, profs, et à cause du système qui peut pas faire autrement, mais qui leur demande de choisir une filière, un travail, une formation, avec une sélection parfois. Et donc, on les met dans un état d'angoisse qui me semblait complètement déconnecté de la réalité de la vie derrière. C'est-à-dire que on peut changer de travail, on peut se planter, on peut tout arrêter, on peut tout recommencer. Rien n'est un problème. Et donc, je leur donnais ces exemples personnels pour illustrer ça, parce que je voulais qu'ils sortent de cette ornière angoissante qui était « il faut que je trouve là, maintenant, j'ai 15 ans, il faut que je dise le métier que je vais faire dans 10 ». C'est impossible. L'équation était forcément impossible à cet âge. Et donc, pour les décoincer, pour les faire sourire, pour qu'ils se relâchent sur ça, je leur disais, moi, je suis partie faire, en effet, parce que j'étais le modèle de la bonne élève, je suis partie faire une prépa très difficile et j'ai été admise dans une école considérée comme importante, l'école normale supérieure, pour ne pas la nommer. Et j'ai tout plaqué parce que je me suis dit, mais la vie, c'est pas ça. Et je suis partie, en effet, aux États-Unis. En étant caissière pendant 2 mois, j'avais pu m'offrir le billet aller et pas retour.
1: Ah oui.
0: Ce qui était un peu une bêtise. Et je suis partie un an. Je m'étais fixé un an en me disant t'as gagné un an, parce que j'avais gagné un an dans la scolarité, ben, t'as le droit de les récupérer. Donc j'ai récupéré mon année et je suis partie, mais bien sûr illégalement, sans la carte verte. Enfin,
1: et c'était où aux USA ?
0: Alors je suis arrivée à San Francisco.
1: D'accord.
0: J'ai eu la chance dans l'avion de rencontrer quelqu'un, un mec super, qui a été un ami et qui m'a aidé parce qu'il a tout de suite vu que j'étais complètement dingue, que je partais sans un sou, sans métier, qui m'a aidé et j'ai été pizzaïolo, effectivement, mais comme il fallait que je sois dans les coulisses parce que j'avais pas la carte verte, donc j'étais à la plonge au départ. Et puis à Noël, ils ont eu trop de clients, donc ils m'ont fait passer dans la salle, mais je comprenais pas assez bien l'anglais, donc quand on me passait des commandes, j'apportais toujours une pizza qui correspondait absolument pas à ce qui avait été commandé. Ce qui finalement a vachement plu aux clients qui se disaient, ça, c'est la pizzeria où tu vas et tu sais pas ce que tu vas manger. Donc le chef, qui était assez malin, a mis un truc qui s'appelait pizza à la française, c'est-à-dire que Il disait aux clients,

0: Pas. Dites ce que vous voulez, vous verrez ce que vous aurez. Mais voilà, mais quand on te dit à toute vitesse que tu veux une pizza sans anchois, mais avec des artichauts et si possible du poivron, tu reviens avec des œufs. Et
1: jambon
0: tu te dis tant pis, j'espère qu'ils seront sympas. Quoi.
2: Véronique Gardère qui nous raconte ses histoires de jeunesse sur l'antenne de Contact FM Occitanie sur l'émission Samedi et vous. Je suis avec Gabriel Belloc aussi pour faire cette interview. Donc là, on était il y a quelques années en arrière. J'entends que vous êtes arrivé donc au lycée Ruffier à Limoux en 2014. Et donc en 2015, il y a donc les attentats de Charlie. Ensuite, bien sûr, il y a la tragédie du 13 novembre. Mais qu'est-ce que c'est que ça a pu, qu'est-ce que c'est qu'il y a chez vous qui fait que d'un coup, c'est les élèves qui viennent vous voir ou vous-même vous dites, il faut vous en emparer, il y a quelque chose à faire.
0: Il y a plusieurs choses. La première, c'est que c'était des enfants de la République qui avaient été à l'école publique qui ont commis cet attentat. Et donc, je me suis dit, on a raté un truc. Ils ont eu des cours d'éducation civique. Ils ont eu des cours d'histoire. Et ils commettent l'impensable. J'ai cherché ce qu'on avait raté. Et donc, j'ai regardé les jeunes devant moi en me disant, il ne faut pas que parmi eux, il y en ait qui comprennent si peu notre mission. Donc ça a vraiment bouleversé mon métier, hein, ma façon de voir le métier. Et ensuite, il y a eu la volonté du gouvernement de créer ce qu'ils ont appelé les assises de la République, c'est-à-dire qu'ils ont demandé au lycée, aux chefs d'établissement, de réunir des élèves, des profs et des acteurs de la vie locale. Et on s'est retrouvés donc tous dans le réfectoire du lycée, on devait être 200. Et on a travaillé par petits groupes et je me suis retrouvée avec des entrepreneurs et j'ai réalisé qu'ils n'avaient rien compris à ce qu'étaient nos jeunes. Puisque eux, ils parlaient du fait qu'ils parlaient pas bien la langue, qu'ils arrivaient en retard, qu'ils avaient des téléphones. Et moi, ce que je connaissais des jeunes, c'était des jeunes super, ouverts, gentils, intelligents, pleins de talent, très variés, qui avaient confiance dans l'adulte. Et donc, on a inventé à ce moment-là un jeu, enfin le mot jeu me convient pas complètement, un programme qui allait lier ces jeunes aux entrepreneurs. Et aux profs, parce que les entrepreneurs avaient aussi une très très mauvaise image des profs, et que je trouvais assez injuste. Et inversement, les jeunes, ce qu'ils disaient des entrepreneurs, c'était complètement à côté de la plaque, oui, ils ne nous veulent pas, ils veulent gagner de l'argent, c'est tout ce qui compte. Enfin bref, on a créé un programme qui s'appelait Start-up pour que l'école s'ouvre au monde, enfin c'était ce que je voulais, pour essayer qu'on arrête de créer des monstres. Et puis parallèlement, l'éducation aux médias m'est apparue comme une évidence aussi. Et c'est là que l'apparition de Gabriel, ça fait très très biblique.
2: Ah oui, c'est vrai. L'archange Gabriel qui est là, l'archange.
0: L'archange est arrivé avec son ballon sonde. Il c'est a atterri clair. Devant moi et là, l'idée de créer un journal irrévérencieux qui montre leur talent, leur capacité d'écrire et leur imagination, leur créativité, m'est apparue comme une opportunité à pas manquer. Moi, je ne voulais que faciliter les choses, mais... Et puis, on a du coup créé ça avec une bonne humeur qui nous a fait passer le drame. Et au lieu d'être désemparés, on s'est emparés de ces catastrophes pour en faire quelque chose, voilà.
2: Avant de faire une petite respiration musicale, Gabriel.
1: Oui, non, moi j'allais dire, enfin, en tant qu'élève, c'est vrai que ça a transformé un événement entre guillemets traumatisant quand même, hein, parce que entre Charlie Hebdo et puis le Bataclan, c'était l'année 2015, je m'en souviendrai toute ma vie, hein, en aventure collective. En fait, et puis on a eu l'occasion de faire des choses qui sont pas aujourd'hui données, je pense à tout le monde. Voilà, je pense notamment encore une fois à ce journal satirique où en fait, ça a été une vraie petite rédaction qui s'est créée au sein du lycée, qui a duré 3 ou 4 ans, quelque chose comme ça. Voilà, il y avait des gens qui vendaient le journal à la criée dans les couloirs. Enfin voilà, et puis voilà, ça a même amélioré les liens avec les profs, parce qu'en fait, on les faisait intervenir. Enfin, c'était, je pense qu'il devait y avoir quelques profs qui regardaient ça avec des gros yeux, mais tout le monde était assez attendri. Voilà, donc.
0: Très ça avait un bon impact, hein. Même le proviseur, vous permettiez de vous moquer de l'équipe de direction.
1: Oui, et il se laissait interviewer, monsieur Rouquayrol. On s'est éclaté, quoi.
2: Allez, une petite respiration musicale avec Amy Winehouse.

0: 11h41 sur l'antenne de Contact FM. On est avec Amy Winehouse et dans l'émission Samedi et vous, donc avec Gabriel Biloc, car c'est la troisième émission du samedi, enfin du mois, et donc on aura maintenant l'habitude de se retrouver.
1: Tout à fait.
0: Sauf s'il y a des problèmes techniques ou des élections. Véronique Gardère, notre invitée, vous la connaissez du lycée Jacques Ruffier, elle est aussi adjointe donc à Saint-Just et Labézu. Elle est récipiendaire de la Légion d'honneur, ça on n'a pas encore dit, mais on va en parler tout dans cette partie d'émission. Et la musique, pourquoi ?
2: Alors c'est Back to Black. En fait, c'est le titre. J'ai l'impression qu'on est en train de revenir sur la partie noire et qu'il faut résister un petit peu. Et donc, malheureusement, j'espérais que cette partie sombre de notre histoire s'éloigne et que la démocratie n'était pas menacée, ni la vérité. Et je me rends compte que ces valeurs qu'on estimait indétrônables, eh bien, elles doivent être défendues. Donc ce back to black, c'est méfiez-vous de ce black.
0: Merci.
1: C'est vrai.
0: Mon cher Gabriel, continuons cette interview.
1: Oui, tout à fait, tout à fait. C'est vrai qu'on a beaucoup parlé, Madame Gardère, de vos aventures aux États-Unis, de vos aventures en tant qu'archéologue, mais... Il y a une aventure dont je voudrais qu'on parle, c'est une grosse aventure, surtout qu'on s'adresse aux Carcassonnais, donc ils sauront de quoi on parle, c'est la rencontre avec la haute vallée de l'Aude.
2: Eh bien imaginez, hein, moi j'étais dans Paris Centre, et j'arrive au Bézu, c'est-à-dire à un hameau où il y a 7 personnes, et je vais être la 8e. Donc c'est très compliqué, on me serre la main et on confond les cales que j'ai sur la main parce que je suis archéologue et que donc je pioche et je truelle volontiers en femme qui n'a pas fait d'études, comme dit Marguerite en me saluant. Ah ben au moins ta femme c'est bien, elle a pas fait beaucoup d'études, elle a pas touché le porte-plume, elle va pouvoir travailler la terre. Je réponds rien en me disant mais où je suis là? Qu'est-ce qui se passe? Et j'ai bien sûr énormément d'a priori négatifs, parce que la métropole a ce défaut, c'est de regarder ce qu'elle appelle la province avec une forme de condescendance. Et donc, par exemple, la chasse, le rugby, bah, c'est un peu nul et un peu bas du front, quoi. Et pour moi, ça va être du quotidien. Je parle du théâtre en insistant beaucoup sur l'accent circonflexe du A, du théâtre, n'est-ce pas ? Et je découvre que ben, le carnaval de Limoux, c'est génial. Que les chasseurs, c'est des gens qui connaissent la nature comme jamais. Que mes petits élèves qui sont absents parce que c'est l'ouverture de la chasse, c'est super. Que ben le rugby, c'est une fraternité que j'ai jamais vue ailleurs, et que le pharmacien, le fils du pharmacien, côtoie le fils du boulanger, le fils du garagiste, et que tout ça est tout nu sous la douche et que ça se passe très bien, quoi. Et qu'ils sont hyper solidaires. En plus, la Haute-Vallée de l'Aude, elle a un truc très particulier que les Carcassonnais peut-être ne connaissent pas. C'est un melting pot incroyable. C'est-à-dire que ces terres abandonnées ont été réinvestis par des gens qui viennent de partout et qui ont donc une particularité, c'est leur ouverture d'esprit.
0: Et donc vous arrivez en effet dans l'autre vallée, donc pour être précis à Saint-Just et Labézu en 1986, donc vous y êtes toujours, vous êtes adjointe, mais vous vous investissez aussi pleinement dans d'autres activités sur le PTCE, donc sur notamment aussi donc l'Audacieux, un journal qui est fait dans l'autre vallée par Aurélien Cula, que l'on salue. Enfin voilà, vous vous êtes pleinement investi dans la vie sociale, sociétale.
2: Eh bien, ça rejoint les deux choses, c'est-à-dire qu'effectivement, premièrement, ce drame de 2015 fait que je me dis, faut que tu te bouges, pas que à l'école. Et ensuite, les talents qu'il y a dans la Haute-Vallée, j'en découvre par mes élèves, par les parents de mes élèves, par les gens que je côtoie, les entrepreneurs à start-up et autres. Et donc, je me dis, mais c'est des personnes qui doivent participer à ce mouvement. On a l'opportunité, grâce, il faut lui rendre hommage à une sous-préfète à Limoux qui a été hors du commun, Sylvie Sifferman, vraiment une femme extraordinaire qui a compris la valeur de la Haute-Vallée de l'Aude et a vraiment donné un élan à beaucoup, dont moi. Et donc, on répond à un appel à projet, le PTCE, on écrit à plusieurs, on était 15.
0: Pôle territorial.
2: De coopération économique. Je découvre des gens qui ont envie de bouger pour ce territoire hors du commun. Et on est retenu. Et donc, on nous donne des sous, ce qui nous permet vraiment d'agir concrètement pour créer, par exemple, la viande des Pyrénées-Audoises. C'est-à-dire une association qui met en relation les éleveurs, l'abattoir, les bouchers et les consommateurs.
1: Je ne savais pas que vous aviez créé ça.
2: Donc, VPA, par exemple, maintenant, ça existe. Ça n'a plus besoin de l'argent du PTCE. C'est complètement autonome. Et Baptiste Poux, qui est sur le plateau de Sceaux, vend ses cochons un peu partout dans la Haute-Vallée de l'Aude à des consommateurs qui savent qui produit. Ça passe par l'abattoir. C'est donc une réussite. Et alors, c'est pas en tant que femme d'éleveur, parce que vous voyez, mon mari, il n'a jamais voulu rentrer là-dedans. Donc, c'est même pas... J'étais même pas... Parce que je connaissais le sujet. C'est parce que on avait les outils. Voilà. On a essayé comme ça de créer des choses. Le RTE, le revenu de transition écologique, oui, en est une émanation aussi.
0: Avec Aurélien, la coopération du département de l'Aude aussi.
2: Voilà, hein, avec la coopération. Et Aurélien Culatte a un RTE. Et donc Aurélien Culatte était le journaliste de solutions qui intervenait au lycée, qui avait créé avec moi la radio du lycée. Et en même temps, il bénéficiait de ce RTE que je suivais par le biais du PTCE. C'est beaucoup d'acronymes. Bon, bref.
0: Et lui aussi, c'est un Parisien qui est arrivé ici, oui, qui maintenant est content d'être...
2: Mais voilà, ça fait partie de ces personnes qui ont cette ouverture. Et puis, on parle des gens du cru comme des mangeurs de sangliers. C'est un peu le village gaulois. C'est vrai qu'ils ont des côtés qui peuvent paraître un peu fermés. Mais ils les ont accueillis, ces gens, quand même. Hein. Moi, j'ai observé, j'ai écouté. Alors, maintenant, ils me considèrent un peu comme des leurs au bout de 40 ans. Il faut être patient.
0: Voilà.
2: Il faut être patient. J'ai été vachement aidée par mes enfants. Avoir des enfants qui sont nés là, ça aide. C'est vrai. Et puis, ils ont raison. Je ne suis pas d'ici. Je ne vais pas prétendre l'être. Mais par contre, découvrir leur richesse et ne pas juger trop vite. Hein. Allez les voir avant de donner votre opinion sur eux.
0: L'ancien élève et votre ami, je pense maintenant, Gabriel Belloc, a peut-être une question à vous poser.
1: Tout à fait. En fait, il y a aussi un dispositif dont je voudrais qu'on parle, parce qu'on n'en a pas trop parlé depuis le début de l'émission, c'est le dispositif Start-up, voilà, que vous avez créé aussi un peu dans le cadre du PTCE 3.20, j'imagine, ou en tout cas, il y a des liens. Et en fait, ce dispositif, il a eu un énorme impact, en fait, sur la vallée de l'Aude.
0: 3.20, ça veut dire quoi, ça ?
2: 3.EVA, c'est en fait le nom du PTCE, le
0: D'accord.
2: Pôle Territorial de Coopération Économique, c'est l'appellation nationale, et nous, on lui avait donné le nom de 3.EVA, qui voulait dire entreprendre et expérimenter dans la Haute-Vallée de l'Aude. Donc, les trois, il me manque un E, mais bref.
1: Entreprendre et expérimenter.
2: Ah, peut-être que c'est ça. Et donc, start-up, c'était à la fois un projet du lycée, né de ces fameuses assises de la République dont on a parlé tout à l'heure, et un projet du PTCE. C'est-à-dire que là, je me suis dit, moi, dans le PTCE, je suis incompétente complètement. Le côté entreprendre, je ne me sens pas du tout entrepreneuse. Mais par contre, j'ai une compétence qui est que je suis avec des jeunes que j'arrive à peu près à comprendre. En tout cas, je suis responsable d'une partie de leur formation. Et donc, on a créé ce programme incroyable, qui était pendant une semaine de proposer à 120 élèves de terminale qui ont choisi l'économie en majeur, qu'ils souhaitent de la filière professionnelle, technologique ou générale. Et pendant cette semaine, par équipe, coachée par un prof et un entrepreneur, ils vont essayer d'inventer une entreprise susceptible de répondre à un besoin du territoire. Il fallait donc identifier un besoin et trouver une solution. Et ce sont les jeunes qui sont souvent par équipe de 8, qui vont, coachés par ces deux professionnels qui ne se connaissent pas, l'un de la pédagogie et l'autre de l'entrepreneuriat, d'inventer ce qui pourrait être une solution, mais il faut que ce soit lucide et fiable. Donc le Crédit Agricole prêtait ses conseillers techniques, on avait également des comptables à disposition, tout le territoire a proposé ses compétences pour coacher ses élèves qui, à la fin, devant un juré d'acteurs du territoire, présentaient les uns après les autres leurs projets. Très créatif, hein. On a eu, pour vous donner une idée, comment ça s'appelle, un téléphérique qui allait de Limoux jusqu'au Pays de Sceaux.
0: Ah oui.
2: On a eu des tas de choses absolument géniales, dont certaines entreprises qui existent. Hein. Une entreprise d'alimentation rapide, de restauration rapide avec des produits locaux. Bon, ben ça, c'est une idée des élèves.
0: Et à l'époque, il n'y avait pas l'IA. Est-ce que toi, tu as participé
1: Alors, moi, je n'ai pas participé directement, mais Véronique m'a gentiment proposé de couvrir l'événement en vidéo. Et en fait...
0: Film donc, Begin, donc
1: C'est ça, et c'est là que... C'est ça. En fait, c'est à partir de ça que j'ai lancé mon entreprise. À côté,
0: c'est le Begin du Begin.
1: C'est ça, c'est le Begin de Begin, exactement.
2: Pas mal.
1: Mais c'est énorme, parce que c'est vrai qu'au début, j'ai eu un rôle, sans être à l'intérieur, de personnes qui regardaient, qui commentaient, en interviewant tous les gens. Et en fait, on a quasiment fait chaque année une petite vidéo, et à la dernière édition, on a fait une espèce de vidéo qui fait une rétrospective, qui permet de peut-être, j'ajoute un peu ma pierre à l'édifice sur le fait de comprendre en fait mieux ce dispositif qui a duré 10 ans quand même.
2: Enfin, chaque année en octobre.
1: C'était. Et chaque année, Madame Gardère, elle prenait les gens de l'année passée, elle leur demandait ce qui allait pas, comment s'améliorer, ce qui allait bien, etc.
0: Et depuis votre départ, ça continue ?
2: Alors, non. Non, mais parce qu'il fallait que ça s'arrête, je pense. C'est un programme qui demande beaucoup d'énergie et qui demande surtout une sorte de virginité, je sais pas comment l'expliquer, mais c'est intéressant que les profs, les entrepreneurs et les élèves ne connaissent rien et ne se connaissent pas, parce que du coup, dans l'inconfort, ils étaient créatifs. Et plus ça allait, plus les profs devenaient des professionnels de start-up, connaissant très bien, comparant les années entre elles. Et les programmes entre eux, c'était dangereux de poursuivre, je pense.
0: On va écouter un tout petit peu, ensuite on le mettra en fond, mais on va l'écouter quand même de manière, d'abord, sans qu'on parle, parce que je trouve ça très très bien. Merci pour cette découverte, justement vous expliquerez pourquoi. Le groupe s'appelle Ratata, ils vont bientôt ressortir un album dans pas trop longtemps, donc suivez-les. Là, le morceau, donc, c'est de l'instrument mental, ça s'appelle Abrasive.

0: j'aurais tellement aimé laisser ce morceau en entier. Merci, Véronique Gardère. Donc, Ratata.
1: Oui, Ratata, parce que quand je l'écoutais, ça me faisait penser au rythme de mes journées. Et donc, je me le chantais souvent, enfin, dans la mesure où on puisse le chanter alors que c'est que de l'instrumental, mais ça me faisait penser au rythme de mes journées, comme ça, très, très dynamique. Et de temps en temps, vous l'entendrez dans le morceau, il y a des pauses, et ça, c'était quand je fermais le CDI. Ah bon. Ça redémarre à fond.
0: Le voilà. Rythme de vos journées qui vous ont amené sans que vous preniez un coup, là, on vous a dit à propos, Madame Gardère, vous êtes récipiendaire de la Légion d'honneur.
1: Oui, j'ai reçu la lettre alors que j'ai épluché des carottes, et donc il y a de l'eau qui a même éclaboussé la lettre, et j'ai cru que c'était une blague de Gabriel.
0: C'est pas vrai?
1: Oui, j'ai cru que c'était une de tes blagues.
0: Non.
1: Je t'assure, j'ai même bien regardé le logo en me disant, putain, il est trop fort.
2: Non, mais non, mais vous me l'avez pas dit, sans déconner. Ah ouais?
1: Ouais, j'ai cru que c'était une de tes blagues. Je me suis dit, ouais, c'est trop
2: fort. Ah ouais, la vision qu'elle a de moi, c'est terrible.
1: Et en fait, après, j'ai reçu un coup de fil de mon inspecteur qui m'a dit de regarder le bulletin officiel et j'ai pu vérifier. Alors, j'ai absolument pas compris d'où ça venait. Enfin, j'ai été d'abord très. Très sidéré, c'est le terme qui m'est venu à l'esprit. Puis ensuite, j'ai eu mon syndrome de l'imposteur qui a pris le dessus. Je me suis rappelé que la majeure partie des gens qui l'ont sont morts dans les tranchées. Donc je me suis dit, je vois pas trop le rapport avec mon boulot, ni avec moi. J'ai rien fait pour la France, n'est-ce pas? Et puis j'ai lu un petit texte de Mandela qui disait qu'il fallait que ce soit des gens simples qui soient félicités pour la simplicité de ce qu'ils ont fait, parce que derrière eux il y a plein de gens, plein de choses, et c'est ça qui m'a fait accepter. C'est-à-dire que derrière moi il y a tous les élèves, il y a ce lycée perdu au fin fond de l'académie de Montpellier, et que ben, la République française n'a pas oublié.
0: Et c'était pour donc en 2024, 2025, le 1er janvier, le 14 juillet, c'est quel? Parce que c'est souvent des dates importantes.
1: C'était si début juillet.
0: D'accord.
1: Okay. Début juillet. Okay. Oui, c'est ça, 1er juillet, c'est ça. Et j'ai mis un an à organiser, parce que j'ai appris donc que c'était à nous d'organiser la cérémonie, trouver qui allait la remettre, à l'endroit où on voulait, enfin, etc. Je ne pouvais pas m'empêcher de chercher comment j'avais eu ça. Il y a un film qui était sorti sur le CDI peu de temps avant, donc il semblerait que ce soit l'équipe de communication du ministère de l'Éducation nationale qui ait pu voir ce film, et donc qui a choisi de me la remettre pour ça.
0: Et donc vous avez choisi la personne qui allait vous la remettre. Et là peut-être Gabriel a joué un rôle, je ne sais pas. Non.
2: Ah non, pas du tout. Non.
1: J'aurais aimé que ce soit Sylvie Sifferman, hein, puisqu'elle. Il faut que ce soit quelqu'un qui ait la Légion d'honneur pour vous la remettre, ou alors un ministre ou la présidente de l'Assemblée nationale. Donc Sylvie Sifferman, malheureusement, pour des raisons de santé, ne pouvait pas venir, donc j'ai été très embêtée. Et en fait, Yaël Braun-Pivet, avant d'être présidente de l'Assemblée nationale et même députée, travaillait au service juridique des Restos du Cœur. Et ayant bossé avec les Restos du Cœur, je connaissais cette dame. Et donc, je lui ai proposé de venir. Elle était très, très contente de venir dans l'Aude, où elle n'était pas forcément la bienvenue, vu les députés que nous avons. Et donc, elle s'est précipitée, en fait, pour accepter. Bon, je n'avais absolument pas anticipé le bazar, pour ne pas dire autre chose, que ça pouvait mettre dans une ville comme Limoux et dans un lycée de faire venir une dame.
0: Et oui,
1: comme celle-ci.
0: Au niveau de la sécurité.
1: De la sécurité, ça n'a pas été simple, mais.
0: Oui, elle a été annoncée à la dernière minute, c'est normal pour préserver.
1: Voilà. Donc ça a été. Mais ça a été super, parce que c'est quand même une femme qui est.
0: On se rapproche en effet de la fin. Vas-y, Gabriel, il y a un livre que tu as entre les mains.
2: Oui, avant de conclure cette émission, c'est vrai que j'ai appris, du coup, juste avant, là, que vous aviez donc, entre guillemets, écrit un livre. Est-ce que vous pourriez nous en parler brièvement? Comme ça, on incite aussi les gens, peut-être.
0: Une minute.
2: À le lire.
1: Alors, adjointe, Association des maires ruraux de France, auquel notre municipalité adhère. Et j'ai été donc sollicitée pour rédiger ce livre, « Quand l'écologie s'invente au village », qui est le résumé de l'atelier sur la transition écologique que l'Association des maires ruraux de France a organisé. Ils avaient 400 pages de notes. Il fallait en faire un livre pour les éditions Utopia. Ils ont pensé à moi pour le faire. L'exercice m'a énormément séduite. J'y connaissais rien du tout. Et j'aime bien écrire. Donc, je me suis beaucoup amusée à faire ça. Et c'est intéressant, c'est sorti juste avant les élections. Le but, c'est d'inspirer les futurs conseillers municipaux.
0: Inspiré comme vous l'êtes, Madame Gardère, donc vous avez inspiré des générations au lycée Ruffier, dont Gabriel qui était avec moi, et donc on va déjà se quitter. C'est bientôt midi sur l'antenne de Contact FM Occitanie. Vous retrouvez tout de suite vos informations locales, et à 14h, vous retrouvez l'émission Génération Xénon. Bonne fin de journée à tous et à toutes.
1: Au revoir.

0: Bonjour, le Liban et Israël vont prolonger de 45 jours leur cessez-le-feu qui devait arriver à échéance dimanche, a annoncé le département d'État américain. Malgré ce cessez-le-feu, l'armée israélienne a continué à frapper hier des cibles du Hezbollah pro-iranien au Liban, faisant au moins 400 morts d'après un décompte de l'AFP, enfin signalant sur un autre front que le ministère israélien de la Défense a dit avoir mené une frappe à Gaza visant le chef de la branche armée du Hamas. Les cours du pétrole ont progressé hier en l'absence d'avancées entre Washington et Téhéran, faisant craindre un blocage durable du détroit d'Ormuz par lequel transite un cinquième du brut mondial. Le prix du baril de Brent de la mer du Nord pour livraison en juillet a gagné 3,35% à $109.26. Les équipes de l'Institut Pasteur ont réalisé le séquençage complet de la souche détectée chez une passagère française du MV Ondus. Aucun élément ne suggère à ce stade l'émergence d'un variant particulier présentant des caractéristiques nouvelles. Il s'agit bien d'un virus d'origine sud-américaine déjà répertorié. Le ministre de l'Intérieur, Laurent Nunez, a annoncé que le Premier ministre réunirait sous peu le comité interministériel de lutte contre la criminalité organisée. Il a ensuite précisé que cela aura lieu dans les prochains jours. Une cyberattaque a touché le groupe Pierre et Vacances Center Park. Au total, 1,6 million de réservations sont concernées. Le groupe de résidence touristique a été informé de cette fuite de données le 14 mai. Une plainte a été déposée par le groupe, qui rassemble aussi les marques Maeve & Co. et Adagio Apart Hotel. C'est la fin de ce flash. Une très bonne journée à notre écoute.
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0: Bonjour, football, le FC Sochaux a officialisé sa montée en Ligue 2 hier soir après son nul contre le Puy-en-Velay de partout à Bonal. L'ultime journée nationale a permis aussi à Rouen d'accrocher les barrages après sa victoire renversante sur le terrain de Fleury-Mérogis 1-2. Ligue 1, devant l'impossibilité de fêter son 14e titre de champion de France au Parc des Princes, le PSG va finalement se voir remettre le trophée à Jean Bouin avant le derby face au Paris FC. Ce stade se situe à quelques dizaines de mètres du parc. Cyclisme, c'était le premier grand rendez-vous de ce Tour d'Italie. Jonas Vingegaard a devancé tous ses adversaires dans la terrible montée finale du Monte Blocos pour remporter la 7e étape disputée dans le sud de l'Italie. Remonté à la 2e place du général, le Danois reste encore derrière le leader Alfonso Eulalio. Le Portugais conserve sa tunique rose pour plus de 3 minutes. Tennis, Casper Ruud, 25e mondial, a dominé hier 6-1-6-1 l'Italien Luciano Darderi, 20e mondial, passé complètement au travers du match le plus important de sa jeune carrière, en demi-finale du Masters 1000 de Rome. Rugby Top 14, vendredi, Toulouse a annoncé la prolongation de contrat de Juan Cruz Maya jusqu'en 2029. De son côté, prêté à Bordeaux-Bègles depuis février, Madoche Tamboué devrait quitter Montpellier cet été et rejoindre Bayonne. Handball Dijon s'est offert une deuxième chance après avoir pris la 3e place de la Ligue Européenne l'an passé à Graz. Les joueuses de Clément Alcacer vont évoluer à domicile ce week-end avec une demi-finale contre Esztergom. La rencontre est prévue ce samedi en fin d'après-midi. C'est la fin de ce flash sport. Une très bonne journée à toutes et à tous.
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2: Bonjour à tous et à toutes. L'heure des assassins, c'est à Carcassonne, au théâtre Jean Larry, le 19 mai à 20h30. Après le succès du cercle de Whitechapel et des voyageurs du crime, Julien Lefebvre récidive avec une nouvelle comédie policière riche en rebondissements dont l'action se situe au début du XXe siècle dans l'univers feutré d'un célèbre théâtre londonien. Nuit des musées au musée de l'imprimerie à Limoux le 23 mai de 18h à 22h. Visite sur le thème de la typographie de Gutenberg à nos jours. Démonstration d'impression, explication d'autres styles d'impression comme la lithographie et la gravure taille douce. Pour fêter ses 20 ans, le musée archéologique de Bram vous invite à un voyage dans le temps à l'occasion des journées historiques organisées le samedi 23 et dimanche 24 mai. Tout au long du week-end, le parc des Essarts se transformera en campement gallo-romain et médiéval où ateliers, démonstrations et rencontres feront revivre les gestes et les savoir-faire d'autrefois. C'est un week-end festif, immersif et accessible à tous pour découvrir l'histoire autrement au plus près des collections du musée. Fête de la nature, une clairière, des chênes, un moulin à eau. C'est le 24 mai de 14h30 à 16h30. L'association Le Moulin de la Pommelle organise un atelier d'écriture dans le cadre de la fête de la nature. L'atelier est ouvert à 12 personnes à partir de 16 ans. En parallèle, un atelier libre de dessin pour enfants et jeunes sera à disposition. Une visite du moulin est prévue à partir de 15h30. Une buvette sur place permet de se poser sous les chênes. L'association de danse La Murietta organise un spectacle le 30 mai au théâtre Naloba de Penautier. Tarif unique 15 euros, gratuit pour les moins de 12 ans. Au programme Bollywood, flamenco, cabaret et guitare flamenco. La 6e édition de la fête de l'environnement sera organisée par la mairie de Bram dans le parc des Essarts le 30 mai dès 10h. Au programme, des animations familiales, des jeux, de la grimpe dans les arbres, un marché bio et artisanal, des ateliers, une conférence animée par Serge Zaka, des démonstrations et des spectacles rythmeront cette journée. La ville de Carcassonne présente l'édition 2026 de la fête du Tour. Animation 100% gratuite, les équipements sont fournis. À 14h, accueil et ouverture des stands, départ de différentes sorties de vélo, animation non-stop, ouverte à tous. Parcours d'initiation vélo encadré par les éducateurs de la ville, sensibilisation à la sécurité routière, atelier initiation et de découverte, atelier réparation et entretien et jeux de loi par Carcavélo,

0: associatifs et animations. Marché des producteurs de pays, c'est le 27 juin de 9h à 18h à la cité médiévale Place du Prado. Les marchés de producteurs de pays vous garantissent des produits en direct du producteur au consommateur. Ici, pas d'intermédiaire, juste de la qualité, de la fraîcheur et surtout de la convivialité. Réservés exclusivement aux producteurs fermiers et artisans, ces marchés mettent à l'honneur toute la richesse du territoire audois. Un événement proposé par l'association Bienvenue à la ferme, la ville de Carcassonne et la Chambre d'agriculture de l'Aude. Merci de votre attention, c'était votre agenda sur Contact FM Occitanie.
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Bonjour, les cours du pétrole ont progressé hier en l'absence d'avancée entre Washington et Téhéran, faisant craindre un blocage durable du détroit d'Ormuz par lequel transite un cinquième du brut mondial. Le prix du baril de Brent de la mer du Nord pour livraison en juillet a gagné 3,35% à $109.26. Le Liban et Israël vont prolonger de 45 jours leur cessez-le-feu qui devait arriver à échéance dimanche, a annoncé le département d'État américain. Malgré ce cessez-le-feu, l'armée israélienne a continué à frapper hier des cibles du Hezbollah pro-iranien au Liban, faisant au moins 400 morts d'après un décompte de l'AFP. Enfin, signalons sur notre front que le ministère israélien de la Défense a dit avoir mené une frappe à Gaza visant le chef de la branche armée du mouvement islamiste palestinien Hamas. Les équipes de l'Institut Pasteur ont réalisé le séquençage complet de la souche détectée chez une passagère française du MV Ondus. Aucun élément ne suggère à ce stade l'émergence d'un variant particulier présentant des caractéristiques nouvelles. Il s'agit bien d'un virus d'origine sud-américaine déjà répertorié. Le ministre de l'Intérieur, Laurent Nunez, a annoncé que le Premier ministre réunirait sous peu le comité interministériel de lutte contre la criminalité organisée. Il a ensuite précisé que cela aurait lieu dans les prochains jours. Enfin, le chanteur marocain Saad Lamjared a été condamné hier à 5 ans de prison pour le viol d'une jeune femme rencontrée à Saint-Tropez en 2018 à l'issue d'une semaine de procès à huis clos devant la cour d'assises du Var. Il avait comparu libre. La cour n'a pas prononcé de mandat de dépôt contre lui en faisant valoir qu'après 3 mois de détention provisoire en 2018, il avait toujours respecté les conditions de son contrôle judiciaire. C'est la fin de ce flash. Une très bonne journée à toutes et à tous.

Bienvenue à bord, c'est Laurent, c'est Génération Xenon. 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On va se féliciter aujourd'hui de cette ouverture il y a 15 jours d'un lieu mythique de Carcassonne par Julien Arthur qui officie déjà à la Loge aux Jeux. Et bien c'est le Panchero qui a ouvert. Tout le monde connaît ça, Carcassonne. Génération Xenon, c'est parti, 2 heures de musique sans publicité, tout en mix et en live, avec le premier morceau de l'après-midi. Tout le monde va au cinéma voir ça, le biopic de Michael Jackson avec Rock With You. Bon après-midi.

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C'est Laurent, c'est Génération Xénon. Bonne après-midi avec nous.

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Bon, comme c'est en direct, des fois il y a des petits ratés. Tout ça pour vous dire, ben voilà, c'est le dernier morceau de l'émission. On se retrouve la semaine prochaine sur Contact FM 88.8 et bien sûr par internet www.contactfm.fr. C'était Laurent, c'était Génération Xénon. Profitez-en pour sortir, il y a plein d'endroits et notamment, on le répète, c'est le Panchero qui vient de réouvrir. Il y a aussi bon, le bar à la cité. Et puis vous pouvez suivre les pages des DJ, DJ Alexenko, Bob Dassin, Janos, Ivana, Madame Gauthier, voilà. Et vous sortez, vous amusez, vous écoutez de la bonne musique. En tout cas, nous, ça sera la semaine prochaine pour la bonne musique. Salut.

Bonjour, les cours du pétrole ont progressé hier en l'absence d'avancée entre Washington et Téhéran, faisant craindre un blocage durable du détroit d'Ormuz par lequel transite un cinquième du brut mondial. Le prix du baril de Brent de la mer du Nord pour livraison en juillet a gagné 3,35% à $109.26. Le Liban et Israël vont prolonger de 45 jours leur cessez-le-feu qui devait arriver à échéance dimanche, a annoncé le département d'État américain. Malgré ce cessez-le-feu, l'armée israélienne a continué à frapper hier des cibles du Hezbollah pro-iranien au Liban, faisant au moins 400 morts d'après un décompte de l'AFP. Enfin, signalons sur notre front que le ministère israélien de la Défense a dit avoir mené une frappe à Gaza visant le chef de la branche armée du mouvement islamiste palestinien Hamas. Les équipes de l'Institut Pasteur ont réalisé le séquençage complet de la souche détectée chez une passagère française du MV Ondus. Aucun élément ne suggère à ce stade l'émergence d'un variant particulier présentant des caractéristiques nouvelles. Il s'agit bien d'un virus d'origine sud-américaine déjà répertorié. Le ministre de l'Intérieur, Laurent Nunez, a annoncé que le Premier ministre réunirait sous peu le comité interministériel de lutte contre la criminalité organisée. Il a ensuite précisé que cela aurait lieu dans les prochains jours. Enfin, le chanteur marocain Saad Lamjared a été condamné hier à 5 ans de prison pour le viol d'une jeune femme rencontrée à Saint-Tropez en 2018 à l'issue d'une semaine de procès à huis clos devant la cour d'assises du Var. Il avait comparu libre. La cour n'a pas prononcé de mandat de dépôt contre lui en faisant valoir qu'après 3 mois de détention provisoire en 2018, il avait toujours respecté les conditions de son contrôle judiciaire. C'est la fin de ce flash. Une très bonne journée à toutes et à tous.

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1: Bonjour à tous et à toutes, voici les idées sorties dans le département de l'Aude. L'heure des assassins, c'est à Carcassonne au théâtre Jean Larry, le 19 mai à 20h30. Après le succès du cercle de Whitechapel et les voyageurs du crime, Julien Lefebvre récidive avec une nouvelle comédie policière riche en rebondissements dont l'action se situe au début du XXe siècle dans l'univers feutré d'un célèbre théâtre londonien. Nuit des musées au musée de l'imprimerie à Limoux le 23 mai de 18h à 22h. Visite sur le thème de la typographie de Gutenberg à nos jours. Démonstration d'impression, explication d'autres styles d'impression comme la lithographie et la gravure taille douce. Pour fêter ses 20 ans, le musée archéologique de Bram vous invite à un voyage dans le temps à l'occasion des journées historiques organisées le samedi 23 et dimanche 24 mai. Tout au long du week-end, le parc des Essarts se transformera en campement gallo-romain et médiéval où ateliers, démonstrations et rencontres feront revivre les gestes et les savoir-faire d'autrefois. C'est un week-end festif, immersif et accessible à tous pour découvrir l'histoire autrement au plus près des collections du musée. Fête de la nature, une clairière, des chênes, un moulin à eau. C'est le 24 mai de 14h30 à 16h30. L'association Le Moulin de la Pommelle organise un atelier d'écriture dans le cadre de la Fête de la Nature. L'atelier est ouvert à 12 personnes à partir de 16 ans. En parallèle, un atelier libre de dessin pour enfants et jeunes sera à disposition. Une visite du moulin est prévue à partir de 15h30. Une buvette sur place permet de se poser sous les chênes. L'association de danse La Murietta organise un spectacle le 30 mai au théâtre Naloba de Penautier. Tarif unique 15 euros, gratuit pour les moins de 12 ans. Au programme Bollywood, flamenco, cabaret et guitare flamenco. La 6e édition de la Fête de l'environnement sera organisée par la mairie de Bram dans le parc des Essarts le 30 mai dès 10h. Au programme, des animations familiales, des jeux, de la grimpe dans les arbres, un marché bio et artisanal, des ateliers, une conférence animée par Serge Zaka, des démonstrations et des spectacles rythmeront cette journée. La ville de Carcassonne présente l'édition 2026 de la Fête du Tour. Animation 100% gratuite, les équipements sont fournis. À 14h, accueil et ouverture des stands, départ de différentes sorties de vélo, animation non-stop, ouverte à tous. Parcours d'initiation vélo encadré par les éducateurs de la ville, sensibilisation à la sécurité routière, atelier initiation et de découverte, atelier réparation et entretien et jeux de loi par Carcavélo, stand associatif et animation. Marché des producteurs de pays, c'est le 27 juin de 9h à 18h à la cité médiévale Place du Prado. Les marchés de producteurs de pays vous garantissent des produits en direct du producteur au consommateur. Ici, pas d'intermédiaire, juste de la qualité, de la fraîcheur et surtout de la convivialité. Réservés exclusivement aux producteurs fermiers et artisans, ces marchés mettent à l'honneur toute la richesse du territoire audois. Un événement proposé par l'association Bienvenue à la ferme, la ville de Carcassonne et la Chambre d'agriculture de l'Aude. Merci de votre attention. Retour à musique sur Contact FM Occitanie.
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1: Bonjour à tous et à toutes, voici les idées sorties dans le département de l'Aude. L'heure des assassins, c'est à Carcassonne au théâtre Jean Larry, le 19 mai à 20h30. Après le succès du cercle de Whitechapel et les voyageurs du crime, Julien Lefebvre récidive avec une nouvelle comédie policière riche en rebondissements dont l'action se situe au début du XXe siècle dans l'univers feutré d'un célèbre théâtre londonien. Nuit des musées au musée de l'imprimerie à Limoux le 23 mai de 18h à 22h. Visite sur le thème de la typographie de Gutenberg à nos jours. Démonstration d'impression, explication d'autres styles d'impression comme la lithographie et la gravure taille douce. Pour fêter ses 20 ans, le musée archéologique de Brême vous invite à un voyage dans le temps à l'occasion des journées historiques organisées le samedi 23 et dimanche 24 mai. Tout au long du week-end, le parc des Essarts se transformera en campement gallo-romain et médiéval où ateliers, démonstrations et rencontres feront revivre les gestes et les savoir-faire d'autrefois. C'est un week-end festif, immersif et accessible à tous pour découvrir l'histoire autrement au plus près des collections du musée. Faites de la nature une clairière, des chênes, un moulin à eau. C'est le 24 mai de 14h30 à 16h30. L'association Le Moulin de la Pommelle organise un atelier d'écriture dans le cadre de la fête de la nature. L'atelier est ouvert à 12 personnes à partir de 16 ans. En parallèle, un atelier libre de dessin pour enfants et jeunes sera à disposition. Une visite du moulin est prévue à partir de 15h30. Une buvette sur place permet de se poser sous les chênes. L'association de danse La Murietta organise un spectacle le 30 mai au théâtre Naloba de Penautier. Tarif unique 15 euros, gratuit pour les moins de 12 ans. Au programme Bollywood, flamenco, cabaret et guitare flamenco. La 6e édition de la fête de l'environnement sera organisée par la mairie de Brême dans le parc des Essarts le 30 mai dès 10h. Au programme, des animations familiales, des jeux, de la grimpe dans les arbres, un marché bio et artisanal, des ateliers, une conférence animée par Serge Zaka, des démonstrations et des spectacles rythmeront cette journée. La ville de Carcassonne présente l'édition 2026 de la Fête du Tour. Animation 100% gratuite, les équipements sont fournis. À 14h, accueil et ouverture des stands, départ de différentes sorties de vélo, animation non-stop, ouverte à tous. Parcours d'initiation vélo encadré par les éducateurs de la ville, sensibilisation à la sécurité routière, atelier initiation et de découverte, atelier réparation et entretien et jeu de loi par Carcavélo, stand associatif et animation. Marché des producteurs de pays, c'est le 27 juin de 9h à 18h à la cité médiévale Place du Prado. Les marchés de producteurs de pays vous garantissent des produits en direct, du producteur au consommateur, ici, pas d'intermédiaire, juste de la qualité, de la fraîcheur et surtout de la convivialité. Réservés exclusivement aux producteurs fermiers et artisans, ces marchés mettent à l'honneur toute la richesse du territoire audois. 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Merci de votre attention. 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

0: Bonjour, le Liban et Israël vont prolonger de 45 jours leur cessez-le-feu qui devait arriver à échéance dimanche, a annoncé le département d'État américain. Malgré ce cessez-le-feu, l'armée israélienne a continué à frapper hier des cibles du Hezbollah pro-iranien au Liban, faisant au moins 400 morts d'après un décompte de l'AFP. Enfin, signalons sur un autre front que le ministère israélien de la Défense a dit avoir mené une frappe à Gaza visant le chef de la branche armée du Hamas. Les cours du pétrole ont progressé hier en l'absence d'avancée entre Washington et Téhéran, faisant craindre un blocage durable du détroit d'Ormuz par lequel transite un cinquième du brut mondial. Le prix du baril de Brent de la mer du Nord pour livraison en juillet a gagné 3,35% à $109.26. Les équipes de l'Institut Pasteur ont réalisé le séquençage complet de la souche détectée chez une passagère française du MV Ondus. Aucun élément ne suggère à ce stade l'émergence d'un variant particulier présentant des caractéristiques nouvelles. Il s'agit bien d'un virus d'origine sud-américaine déjà répertorié. Le ministre de l'Intérieur, Laurent Nunez, a annoncé que le Premier ministre réunirait sous peu le comité interministériel de lutte contre la criminalité organisée. Il a ensuite précisé que cela aura lieu dans les prochains jours. Une cyberattaque a touché le groupe Pierre et Vacances Center Park. Au total, 1,6 million de réservations sont concernées. Le groupe de résidences touristiques a été informé de cette fuite de données le 14 mai. Une plainte a été déposée par le groupe, qui rassemble aussi les marques Maeve & Co. et Adagio Apart Hotel. C'est la fin de ce flash. Une très bonne journée à notre écoute.
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0: Bonjour, football, le FC Sochaux a officialisé sa montée en Ligue 2 hier soir après son nul contre le Puy-en-Velay de partout à Bonnat. L'ultime journée nationale a permis aussi à Rouen d'accrocher les barrages après sa victoire renversante sur le terrain de Fleury-Mérogis 1-2. Ligue 1, devant l'impossibilité de fêter son 14e titre de champion de France au Parc des Princes, le PSG va finalement se voir remettre le trophée à Jean Bouin avant le derby face au Paris FC. Ce stade se situe à quelques dizaines de mètres du parc. Cyclisme, c'était le premier grand rendez-vous de ce Tour d'Italie. Jonas Vingegaard a devancé tous ses adversaires dans la terrible montée finale du Monte Blocos pour remporter la 7e étape disputée dans le sud de l'Italie. Remonté à la 2e place du général, le Danois reste encore derrière le leader Alfonso Eulalio. Le Portugais conserve sa tunique rose pour plus de 3 minutes. Tennis, Casper Ruud, 25e mondial, a dominé hier 6-1-6-1 l'italien Luciano Darderi, 20e mondial, passé complètement au travers du match le plus important de sa jeune carrière. En demi-finale du Masters 1000 de Rome. Rugby Top 14, vendredi, Toulouse a annoncé la prolongation de contrat de Juan Cruz Maya jusqu'en 2029. De son côté, prêté à Bordeaux Bègles depuis février, Madoš Tambue devrait quitter Montpellier cet été et rejoindre Bayonne. Handball Dijon s'est offert une deuxième chance après avoir pris la 3e place de la Ligue Européenne l'an passé à Graz. Les joueuses de Clément Alcacer vont évoluer à domicile ce week-end avec une demi-finale contre Esztergom. La rencontre est prévue ce samedi en fin d'après-midi. C'est la fin de ce flash sport. Une très bonne journée à toutes et à tous.

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Salut à tous et bienvenue sur Contact FM sur 80.8, 89 ainsi que sur contactfm.fr pour Christine Life, l'émission où il n'y a pas de jaloux tout simplement. Années 60, 70, 80, 90, 2000 et même des chansons de maintenant, c'est dans Christine Life et c'est toutes les semaines. Voilà, on commence tout de suite cette émission avec les années 60 et notamment monsieur David Bowie. Souvenez-vous, ça faisait comme ça. Space Oddity, suivi de Jim Birkin, ex-fan des 60s. Et c'est sur Contact FM, donc Christine Live.

C'est une chanson qui a été écrite par Monsieur Serge Gainsbourg et interprétée par Jennifer King pour l'album d'ailleurs du même nom, Expand the 60s, et c'est sorti en janvier 78. Alors bien sûr, ça évoque le destin de chanteurs et musiciens des années 60, tels que bien sûr Brian Jones, Jim Morrison, Edith Cochran, Buddy Holly, Jimi Hendrix, Otis Redding ou encore Janis Joplin. Un petit hommage voilà, dans cette chanson de ces chanteurs des années 60. Cette fois-ci, nous partons dans les années 80 avec Monsieur Cock Rubin, The Promise You Made, suivi de Enzo Enzo, les yeux ouverts, et c'est dans Chrissin Live, et ça fait comme ça.

Un peu de douceur sur Contact FM avec Enzo, les yeux ouverts. D'ailleurs, pour la petite histoire, cette chanson sortie en 1990 est une reprise de Dream, Our Little Dream of Me, qui est une chanson d'amour standard de jazz américain qui a été composée par Fabien André et Wilbur Schwanz. Et c'est écrite par Gus Kahn. Elle a été enregistrée pour la première fois le 16 février 1931 par Ozzie Nelson et son orchestre, et d'ailleurs qui a été reprise plusieurs fois par le groupe The Mamas and the Papas. Tout simplement, on conduit tout de suite en musique avec cette fois-ci en classique des années 2000, Nolwenn Leroy, Cassé, suivi de 47 Terres, on avait dit, et c'est dans Christine Live tout de suite.

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47 heures, on avait dit, mais oui, on avait dit qu'on était sur Contact FM, sur les 80.8, 89, ainsi que sur contactfm.fr. Et pour ceux qui viennent nous rejoindre, eh ben, c'est Christine Live, l'émission où il n'y a pas de jaloux, année tout style, années 60, 70, 80, 2000, et même des musiques de 2000, 2010, 2020, 2021. Enfin, il y a de tout, tout simplement. Dans Christine Live, il n'y a pas de jaloux. On continue tout de suite en musique, nous retournons cette fois-ci dans les années 60 avec Dancing in the Street, suite de Non, non, rien n'a changé. Et ça n'a pas changé, non, dans Christine Live, et c'est maintenant.

Les Poppies sur Contact FM. Non, non, rien n'a changé. Nous partons dans les années 80 cette fois-ci avec ce chanteur, souvenez-vous. Taïnana, suivi de Jean-Voix Valsé, et c'est sur Contact FM.

une petite valse de Zazie, j'envoie valser sur Contact FM. Voilà, un peu de douceur, ça fait toujours plaisir. Dans cette émission, tout de suite, nous partons dans les années 2000 avec monsieur Florent Pagny sur Contact FM et un jour une femme suivie de Couleurs Ennemies.

Coolon and Me sur Contact FM. Oh, ça fait plaisir. Tout simplement. On continue tout de suite en musique. Cette fois-ci, nous repartons dans les années 60 avec The Beach Boys, Good Vibration, suivi de Billy Paul, Your Song. Et c'est dans Christine Live tout de suite.

Billy Paul, You Song sur Contact FM. Ah, ça fait plaisir d'écouter ça, surtout que Billy Paul, c'est là d'ailleurs c'est son succès, la reprise d'Elton John's You Song, toutes deux sur son album 360 degrés of Billy Paul en 1972. Nous continuons en musique cette fois-ci avec un célèbre groupe, souvenez-vous, ça faisait comme ça. Allez, un petit slow. Wind of Change, Scorpion, on se retrouve juste après ça.

Scorpion, Wind of Change sur Contact FM. Ah, ça fait plaisir. Ben oui, tout simplement. Les amis, c'est déjà la fin de cette émission. Oh, mais ne vous inquiétez pas. On se retrouve la semaine prochaine pour une prochaine émission. D'ici là, soyez sages jusqu'à la prochaine émission. Allez, ciao!

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